0: Vous êtes écrivain? C'est quoi ça?
1: Des mots et de la poésie, des citations que j'aime bien.
0: Et c'est votre job ou un hobby?
1: Une passion.

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0: Écoutez cette conversation.
1: Malheureusement, je dois partir maintenant.
2: Vous devez vraiment partir, Brigitte.
1: Je dois acheter du vin. Ce soir, un de mes amis vient me rendre visite.
2: Un de vos amis? Comment s'appelle-t-il?
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0: Je refuse de causer avec vous. Faites venir les caméras ici tout de suite. Allez, faites-les venir.
1: Hors de question.
0: Pourquoi?
1: Je ne traite pas avec les caractériels. Je les supprime.
0: Je suis un héros du monde nouveau.
1: T'es un cinglé. Et je veux te guérir.

0: vous en tirerai pas comme ça. Si seulement je savais me battre, il verrait ce que c'est que la boxe chinoise. Je leur montrerai ce que c'est qu'un chinois en colère. J'y vais.
1: Attendez.

Mais je vais vous dire, nous n'abandonnerons pas l'objectif de la transition écologique. Parce que si nous faisons cela, nous nous comportons de la même manière que nos prédécesseurs des dernières décennies. Je ne laisserai pas à mes enfants et à mes petits-enfants aux 48 000 personnes qui meurent chaque année de maladies respiratoires. Si on considère que finalement c'est pas si grave et qu'on pourrait très bien passer sous silence cela, si on considère que ce qui s'est passé cet été, que le lac d'Annecy qui perd un mètre, qu'au pic du midi pendant plus de 100 jours il a fait plus de 0 degré, que la banquise, des incendies en Suède, en Californie encore récemment, tout ça c'est pas important. Eh bien moi, ça n'est pas ma conviction. On ne peut pas laisser cette dette-là à nos enfants, à nos petits-enfants. Ça ne serait pas responsable. Et nous tâchons de l'être et de le faire avec justice.

ces réseaux sociaux ont créé une mutation très très profonde dans le World Wide Web. On dit toujours Internet, mais Internet, ce n'est pas le sujet. Internet, c'est une infrastructure.

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Un acteur, dites-vous que c'est un peu comme un rugbyman ? Ou un ouvrier de chantier, à la différence que mes outils sont les mécanismes qui régissent nos émotions.

0: a-t-il de vous deux et le papa?
1: C'est moi. Et moi, je suis la maman.
0: Très bien.

0: Qu'est-ce qu'il vous faut ?
1: 100 battes de viande.
0: Tenez.
1: Merci.
0: Je sais pas pourquoi on pourrait pas en vendre. Les gens d'ici mangent du chien depuis longtemps.
2: Oui, mais attendez, vous vendez de la viande de chien alors que vous avez un chien.
0: Voilà.
2: Vous trouvez pas ça bizarre ?
0: Pas du tout, je trouve pas ça bizarre. Les gens qui ont des poissons rouges et des carpes, ils mangent bien du poisson.

De la cabine au jeu t'appelle, on distingue des crépuscules en toc, des bruits d'hélices, des musiques d'ascenseur pour femmes seules, pour hommes affamés.

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Je sais que je dois leur crier à ceux-là, les premiers violents, les provocateurs de toute violence, c'est vous. Et quand le soir, dans vos belles maisons, vous allez embrasser vos petits-enfants, avec votre bonne conscience, vous avez probablement plus de sang sur vos mains d'inconscient que n'en aura jamais le désespéré qui a pris des armes pour essayer de sortir de son désespoir.

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0: C'est encore très loin, ce motel.
1: Dubi, c'est encore loin d'ici?
2: Non, non, pas très.
1: On aurait dû prendre la rocade.
2: Ben, t'as dit que ton pote était jamais venu par ici. Alors comme ça, il visite. Fait le tour, quoi. Ben, quand tu prends la rocade, tu vois rien du paysage.
0: La nuit, on ne voit rien.
1: C'est exact, on ne voit rien. Mais il est fier de sa ville. Et ça, à notre époque, c'est très rare.

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0: ces mots reviennent sans cesse, mais le problème demeure.
1: Il est déjà à la fenêtre quand le réveil sonne. Il regarde la cour, mais il n'y a encore personne. Pourtant, dans quelques heures, le silence ne règnera plus. Beaucoup de jeunes viendront y passer une journée de plus.

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personne t'oblige, et ça il faut le répéter, personne t'oblige à utiliser Facebook, Twitter, Instagram, tout ce que tu veux, personne t'oblige à utiliser les GAFAM ou ces plateformes. Tu as parfaitement la possibilité de vivre sans. On ne te met pas un flingue sur la tempe, on ne t'oblige pas à rentrer dans une prison, dans une usine, dans une école en te disant tu es obligé de faire ça à tel âge, et puis ensuite tu vas faire l'armée, et puis ensuite tu vas rentrer à l'usine. Tu vois, il n'y a pas cette dynamique disciplinaire qu'on avait avant.

Monsieur Hollande pense que s'il va aller au G8 à Chicago, il va taper des points sur la table et il va faire changer d'avis Barack Obama et compagnie. Mais ça va pas se passer comme ça, hein. Il va se faire bouffer et point barre. Et à l'Union Européenne, avec les chefs d'État européens, il va se faire bouffer également, parce que c'est pas Mario Monti, c'est pas Rajoy, c'est pas Cameron qui vont aller lui dire « Ok, on est d'accord avec toi ». Non, il va se faire bouffer, mais Jean-Claude Bassa, il pense qu'on vit en vase clos, on vit tout seul dans le monde, alors que non. On vit dans un monde mondialisé, aujourd'hui, il faut vivre avec...

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0: J'ai pas encore les pieds dans le trou, mais ça vient, bon Dieu. Tu te rends pas compte que ça vient? Et plus ça vient, plus je m'aperçois que j'ai pas eu ma ration d'imprévu. Et j'en redemande. T'entends? J'en redemande!
1: L'imprévu? Qu'est-ce que ça veut dire?

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C'est vraiment pas bien. Il y a une pyramide sociale où il y a un mec qui est en haut tout seul. Parce qu'il y a beaucoup de mecs qui veulent sa place. Et plus on descend, plus on est nombreux. Et quand on arrive en bas, on est vraiment dans la merde. Alors moi, ce que je voudrais, c'est qu'on remue la merde. Je voudrais qu'on remue la merde et que l'odeur monte jusqu'au nez des mecs qui dirigent. Et qu'au lieu d'être tourné vers l'extérieur du pays, ils se tournent un peu vers l'intérieur et qu'ils disent qu'est-ce qu'il y a, qu'est-ce qui se passe, qu'est-ce qu'ils ont ceux-là. Ah merde, on leur prend tout leur pognon. Ah oui, il faudrait leur en laisser un peu.

Vous savez que le pape, c'est merveilleux. On l'a toujours su, quoi, depuis le temps, mais pas à ce point-là. Ça se vend très, très bien. Puis tout le monde, il y a tellement de gens qui l'aiment bien, alors. Non, non, ça a été très bien, le pape. Ça a été très bien. Très bien, le pape. Oui, très content du pape. Yeah. 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

0: est-ce que je peux détester la campagne?
1: Oui, je vois combien ça doit être dur de vivre ici.
0: Tous ces arbres vous empêchent de vivre.
2: Ce sont de gros mangeurs d'oxygène.
1: Non, en fait, les arbres produisent de l'oxygène.

constamment, tu as une tentative des médias dominants et même sur les réseaux de récupérer l'attention, puisque la guerre, on le sait, c'est l'économie de l'attention, c'est-à-dire comment tu sollicites l'attention, comment tu captures l'attention des gens et comment tu leur fais dépenser un temps d'attention suffisamment important sur ta marque, sur ton média, sur ta plateforme, etc. Bon.

0: toute façon, je ne crois pas, je ne crois pas Emmanuel Macron capable de comprendre intellectuellement ce qui se passe. Je l'ai vu en Argentine.
1: Ça n'est pas a priori quelqu'un de limité intellectuellement.
0: Si, pour moi, c'est quelqu'un de très limité intellectuellement, dont la formation intellectuelle est antérieure à la crise de 2008. Je l'ai même entendu l'autre jour parler.
2: Vous venez peut-être dire qu'il est idéologue, mais...
0: Non. Je pense que c'est un type qui a un rapport tout à fait particulier à la réalité, un rapport partiel à la réalité, et qui mériterait l'intérêt des psychologues.
3: Et si tu apprends que je t'attends, ne t'en fais pas, je t'oublierai dans un instant. Les autres font de ta histoire.

0: Je m'appelle Nathalie, je suis une gentille et je suis poursuivie par un méchant.
1: Un méchant? Où est-il?
0: Pourquoi me veut-il du mal?
1: Parce que c'est un méchant.
0: Mais pourquoi moi?
1: Parce que t'es une gentille.

Et je crois qu'il a raison. Il y a des centres de pouvoir qui contrôlent la répartition de l'information et qui filtrent ce qu'ils sont prêts à laisser entendre par la population et laissent de côté ce qu'ils ne veulent pas laisser connaître. Ce n'est pas une conspiration, c'est un processus de marché normal. Et il y a des gens comme nous, les classes éduqués, qui ont été dans les bonnes écoles, qui ont eu un bon enseignement et qui ont été indoctrinés pour à ne pas voir certaines choses. C'est ce qu'on peut appeler l'auto-refoulement. C'est une ignorance délibérée, parfois consciemment, parfois inconsciemment. Nous filtrons ce que nous ne voulons pas savoir parce que ça nous met trop mal à l'aise et nous présentons une vision du monde qui correspond aux intérêts des pouvoirs en place et des privilèges de nos classes privilégiées. Ce n'est pas une conspiration, c'est un processus normal. C'est comme ça que l'histoire fonctionne depuis le début. Ça prend différentes formes dans différentes sociétés, certes. Dans une société libre, ça marche de la manière que j'ai décrite.

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l'univers est en constante transformation vers le, ce que les Américains appellent le cooling, c'est-à-dire le refroidissement de l'univers. Et ça signifie par exemple que le système solaire s'éteindra, que la Terre deviendra invivable, évidemment, mais que l'univers lui-même, indéfiniment, va aller vers sa propre désorganisation, puisque l'entropie, c'est le devenir poussière de toute chose, c'est-à-dire la dissipation de toute chose.

0: On est censé vous appeler dans combien de temps?
1: Bientôt.
0: Ai-je le temps de fumer un cigare?
1: Une moitié.
0: Bien. J'ai choisi un cigario qui se fume assez rapidement.

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0: Maintenant, quelques messages personnels.
1: Le ministère des Cuites a proclamé l'état d'ivresse.
2: 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Caroline cherche une copine sans pied beau. 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
0: Pour l'instant, c'est tout.

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0: Attendez, attendez, c'est lesquels les Chinois qui étaient alliés aux nazis?
1: Les Japonais.
0: Les Japonais, c'est ça. Autant pour moi. J'avais un embryon de piste, mais non. Si nous avons affaire des Chinois de Chine, ça ne marche plus.

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0: vie et on perd pas notre temps.
1: Depuis Toulouse, on peut éclairer la France et le monde entier. Ce qu'on fait là, ça n'a rien d'extraordinaire.
2: Vous venez à la réunion, Saint-Just ?
3: Quelle réunion ?
2: Celle où on va mettre au point le texte d'une nouvelle pétition contre la télévision.
3: Ah, non, j'en ai assez des pétitions, hein. Assez des rapports, des meetings, des conciles, des conciliabules. Ça ne sert à rien. Ce qu'il faut, c'est passer à l'action.
2: Alors venez avec nous. On va distribuer des tracts après la réunion.
3: Ah oui, pour donner un peu plus de travail aux balayeurs de rue. Bon, moi, je vais faire de la gymnastique. Au revoir.
4: Radio Bazar Naum, auditrice, auditeur de Radio Bazar Naum, bonjour et bienvenue dans le jeu direct numéro 11, saison 4. L'émission collective sera aujourd'hui presque entièrement consacrée au théâtre, puisque nous recevrons d'abord Valérie Dekoski, conducteur de la compagnie Amavada, qui organise depuis 26 ans des stages de théâtre et de musique dont la réputation n'est plus à faire, tant ils ont du succès et marquent à jamais celles et ceux qui ont eu la chance d'y participer au moins une fois. Je dis au moins une fois car ce genre d'ambiance et de moments forts autour de la pratique du théâtre et de la musique ont très souvent un goût de reviens-y pour celles et ceux qui les découvrent. Cette année, le titre du stage, c'est Vikingo Mondo. C'est organisé à l'Ogre, mais pas que. Ce sera du 6 au 22 de juillet prochain, c'est ouvert aux gens de 6 à 99 ans et demi qui veulent s'éclater un max. Et Valérie nous en dira plus dans très peu de temps. Autre invitée pour nous parler théâtre dans ce jeu direct, Sylvia Marzolini. Elle est membre hyperactive du Bazar Naum, mais aussi initiatrice et organisatrice des deux jours de représentation des ateliers de théâtre communautaire argentin organisés au Bazar Naum ce week-end des 13 et 14 juin. Ces deux jours de représentation font suite aux sessions organisées toute l'année par Sylvia dans le bal monté du Bazar Naum. Le titre de ces deux jours de surprise et de découverte du théâtre communautaire argentin, le personnage féminin dans tous ses états. Et Sylvia qui finit la réalisation en ce moment même des décors dans la grande rue de Bazarville n'aura que quelques mètres à parcourir pour nous donner plus de détails sur cette opération d'envergure ouverte à tous les publics, bien sûr.
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4: Alors on a essayé de coller un petit peu au thème, il y a sur la présentation du stage Amavada qui s'appelle Vikingo Mondo, un indien avec des moustaches d'Astérix, c'est un espèce de mix entre un dracard et un Sioux. Donc Raph nous a trouvé un truc qui s'appelle Indian Bazaar et c'est le groupe Kim, on démarre en musique.

0: Vous êtes toujours à l'écoute du Jeu Direct numéro 11, saison 4. Et comme je vous le disais en introduction, nous recevons Valérie Dukowski, conducteur de la... je dis conducteur, ça va,
1: oui,
0: conducteur,
1: oui,
0: c'est pas mal.
1: Tu
0: de
1: es
0: la,
1: libre.
0: De la compagnie Amavada.
1: Oui, ça me va.
0: Et bonsoir. En tout cas, organisateur depuis 26 ans des stages d'été.
1: Ouais, c'est vraiment la compagnie Amavada ou l'association Amavada, et c'est pas mal construite autour de spectacles montés l'été.
0: Ça a été d'abord ça ?
1: Comme ça, ouais.
0: D'abord les stages d'été ou spectacles montés l'été ?
1: Bah, disons que d'abord, plus ou moins, parce qu'il y a eu des ateliers théâtre, des groupes de musique qui sont construits avant et qui ont eu leur autonomie. Mais le côté pluridisciplinaire, la création... un peu folle comme ça avec une quarantaine de personnes, ça a été un projet de copains au départ. Enfin voilà, qu'est-ce qu'on fait cet été? On va monter un spectacle, ok, on part à la campagne et puis on plante des tentes et on crée un spectacle sur une thématique qui peut varier
0: au début uniquement avec on va dire les membres de l'équipe,
1: avec les membres qui aujourd'hui sont pour certains les professionnels de l'équipe
0: et qui s'est ouvert ensuite au public.
1: Et puis voilà, à ce moment-là on se disait oh là là, ça serait bien si on arrivait à vivre de ça, quoi. Et puis c'est ce qui a fini par se passer, voilà. Donc le stage que l'on fait aujourd'hui, il est imprégné de toute cette histoire-là.
0: Forcément. Alors ce serait compliqué de faire un espèce de panorama, d'expliquer un peu la différence entre les différents thèmes, entre les différents lieux qui ont été investis par les stages d'été. Ah oui ?
1: Il y a eu 1000 aventures.
0: Ah, il y a un bouquin qui se prépare.
1: Ouais, parce qu'il y a... Chaque stage est hyper important. C'est un moment de création pour Amavada qui est très fort sur la thématique qu'on explore, sur les gens qui y participent, etc., etc. Et ça a été le vecteur de plein d'émotions, de plein de choses à raconter, d'anecdotes croquignolesques. Parce que, on ne joue pas forcément dans un théâtre. Donc déjà, ça génère des aventures parce que... il faut aller sur le terrain et puis les gens sont surpris parfois de nous voir ou mécontents ou voilà, donc il y a eu beaucoup d'aventures à raconter. Et puis sur beaucoup de vocations qui sont nées aussi de ces stages là
0: t'as pris des notes chaque année? Alors, il y a des traces écrites,
1: ouais,
0: de toute façon.
1: J'ai des traces écrites parce que forcément, il y a les textes. Toute une période, là, 4 ou 5 ans, il y avait un atelier d'écriture qui engrangeait des témoignages. Donc on a effectivement pas mal de matière comme ça. Il y a des films, des photos, et des gens. Que je vais solliciter pour écrire aussi leur stage, enfin comment est-ce que eux l'ont vécu de l'intérieur. Il va y avoir des vignettes comme ça dans le bouquin. Au départ, c'est un stage qui s'inspire des stages réalisation jeunesse et sport qui existent depuis les années 60, même avant encore. Donc il y a une tradition en France de ces stages réalisation, et il y a eu toute une période où les stages duraient un mois de création en permanence avec 40 personnes, c'est incroyable.
0: Et vous teniez un mois aussi ?
1: On a fait ça, ouais. Quand il y avait encore assez de sous au ministère Jeunesse et Sport.
0: Pour financer ces stages.
1: Pour pouvoir financer ça, il y a eu des grandes heures où on était une douzaine d'artistes, comédiens, plasticiens, musiciens, vidéastes, à encadrer pendant un mois des stagiaires, quoi.
0: Avec la logistique qui va avec.
1: Avec la logistique qui va avec. Mais
0: le logement, etc.
1: C'est ça. Mais on a envahi la place Saint-Sauveur avec des carcasses de bagnoles. On a fait un fortin là où il y a les statues actuellement de la place Saint-Sauveur. C'était une année où on n'avait pas de territoire, où le stage n'avait pas de territoire. Et on est parti envahir en fait un territoire. Et ce territoire, c'était la place Saint-Sauveur. Donc on a monté une énorme scène, un fortin avec barbecue, tente militaire, etc. au bout de la place. Et puis des carcasses de bagnoles sur lesquelles on jouait, par exemple. Ça, c'est un moment assez hallucinant que cette place a vécu et que nous aussi, on a vécu à ce moment-là.
0: Et puis avec toujours un lieu qui vous appartient forcément. Amavada a toujours été installé quand même.
1: Alors oui, hein, plus ou moins. Mais
0: plus ou moins bien.
1: Plus ou moins bien.
0: Mais en tout cas, avec toujours le désir de ne pas rester forcément dans ce lieu que vous occupez, on va dire, l'hiver, toute l'année. Ouais. Mais de faire du hors les murs, de sortir.
1: De faire du hors les murs et surtout du in situ. On aime beaucoup dans les stages jouer dans les endroits où on est censé être. Donc, on a par exemple monté le Songe d'une nuit d'Andenne dans la forêt d'Andenne. Donc, c'était le Songe d'une nuit d'été réadapté dans l'Orne, près de Bagnoles-de-l'Orne. Et donc, on a joué les scènes dans un château pour commencer. Puis, on emmenait le public au fin fond de la forêt, etc. Donc là, on a un lieu, certes, cette année. Mais ça fait deux stages, en fait, comme on est arrivé aux écuries du quartier Lorge. Amavada est maintenant implanté dans un superbe lieu que la ville nous confie pour faire toute notre programmation et toutes nos créations amateurs. Et donc, les deux premières années, on a mis un point d'honneur à jouer dans la place, en rendant hommage à une figure de l'éducation populaire qui était Jo Tréhard, en racontant sa vie en deux volets. Et ça a été extraordinaire de le faire dans ce lieu.
0: Deux années consacrées à Jo Tréhard.
1: Voilà, spécifiquement. Et cette année, on change complètement notre fusil.
0: J'imagine. Ça vous ressemble bien.
1: Mais on va quand même travailler dans cet endroit qui est un outil formidable. Il y a un costumier disponible, d'accessoires, des ateliers, etc. qui nous permettent quand même de bien travailler sans perdre de temps autour du texte qui va nous être fourni comme de nombreuses années par Alice Barbier. Mais on va aller jouer in situ. On ne sait pas encore où exactement. Voilà.
0: Et ça aussi, ça fait partie de l'histoire. Ça, ouais, fait partie de l'histoire de certaines éditions, oui, en fait, que de ne pas savoir où vous allez finir stage.
1: C'est ça.
0: Où les représentations seront organisées.
1: Et il y a des aventures incroyables qu'on racontera dans le bouquin. Hein, mais voilà, on a été délogé par la gendarmerie plusieurs fois. On a été délogé aussi par des algues vertes, puisqu'il y a une année où en fait on devait jouer un spectacle de pirates autour d'un blocos. On avait fait une scénographie et une mise en scène un peu abstraite autour d'un blocos. Et finalement, cette fameuse plage a été envahie par les algues vertes. Trois jours avant la représentation, on a dû partir 10 bornes plus loin pour jouer, mais dans un endroit qui était encore plus magnifique, dans les falaises de Longues-sur-Mer, pour ceux qui connaissent. Donc, parfois, il faut un peu slalomer, jouer entre les gouttes.
0: Et c'est pas seulement un jeu de com', c'est pas seulement garder le secret sur le lieu des représentations finales du stage. C'est vous aussi, vous posez clairement la question pendant le stage.
1: Oui, oui, oui. Et ça peut bouger en fonction de l'interprétation qu'on va faire du texte, des envies qu'on va pouvoir avoir, du matériel qu'on va pouvoir trouver ou pas. Et donc, du coup, il va falloir s'adapter derrière en fonction d'une économie aussi, qui est une économie de débrouille.
0: Tout ça fait partie du stage, de immersion complète dans le système D pour se loger, pour se nourrir pendant le stage.
1: Voilà, puis la capacité d'adaptabilité, d'autonomie, tout le monde participe à ça. Et la possibilité, par exemple, de changer complètement de mise en scène en trois jours, c'est si tout le monde est bien raccord, si tout le monde est bien connecté sur la création et uniquement la création. Ça, c'est très important. Pendant les deux semaines de stage, on est complètement dedans. Et donc,
0: on ne rentre pas à la maison.
1: On rentre à la maison quand même. Pas toujours quand on était à Bagnoles-de-l'Orne, on avait un logement, mais on rentre à la maison. Par contre, on déconnecte complètement. Souvent, on répète un petit peu le soir. Ça déborde évidemment la deuxième semaine. Et surtout, on n'a pas de téléphone.
0: OK.
1: Donc ça, c'est un des principes depuis que les téléphones sont branchés sur Internet.
0: Ouais.
1: On s'est rendu compte qu'il n'y avait aucune possibilité pour pouvoir monter un tel spectacle avec cette ambition de créer une troupe aussi importante avec, malheureusement, le téléphone qui nous détourne, qui détourne notre attention du sujet principal. Qui, en l'occurrence, sur ces deux semaines-là, est la création d'un spectacle.
0: Ça pourrait être quasiment un thème chaque année que de demander à des gens pendant 15 jours, dans le monde dans lequel on vit, de laisser leur téléphone de côté.
1: Ouais.
0: Rien que ça, c'est énorme.
1: C'est énorme. Alors, évidemment, on est un peu strict, mais et puis il y a des voilà. Au bout d'un moment, on laisse un peu les choses se faire. Mais ce qui permet quand même que le téléphone ne soit pas omniprésent. Voilà. Au bout d'un moment, les gens récupèrent quand même leur téléphone. On n'est pas censeur, mais c'est vrai que ça permet qu'il ne soit pas aussi perturbant qu'il pourrait l'être. Et puis de partir aussi dans une histoire qu'on va raconter et qui nous change les idées. Je pense que là, ce qui est vraiment hyper important, je pense, dans le monde actuel, c'est que finalement, on a beaucoup d'informations ou si peu. C'est-à-dire que là, tout le monde est sur Patrick Bruel ou sur... voilà. Et c'est très, très petit. Les fenêtres de tir et d'imaginaire sont extrêmement restreintes. Ce sont des sujets graves qui sont abordés par ces questions d'actualité très souvent.
0: Surtout Patrick Bruel. Hein.
1: Voilà, mais c'est trop petit en fait.
0: C'est limité, effectivement.
1: On a besoin de beaucoup plus d'ouverture pour vivre et être heureux, avoir l'imaginaire qui s'ouvre un peu. Donc là, on est parti sur une thématique justement d'universalisme. On s'est posé la question de savoir comment on pouvait raconter les histoires du monde sans appartenir forcément aux gens qui les ont vécues, enfin, ou à la communauté. On sait que c'est difficile maintenant, puisque, et c'est bien normal, chacun reprend aussi son histoire et se la réapproprie. On voit sur toute la décolonisation qui est en train de se produire dans les esprits, et ça, c'est très important de le faire. Mais justement, on a voulu jouer avec notre identité normande, à laquelle on ne fait pas forcément allégeance. Il y a un côté un peu gaguesque aussi avec dont on peut s'emparer, qui est cocasse. À quel endroit, moi qui suis par exemple d'origine polonaise et espagnole, j'ai plus le droit de parler de la culture normande que de la culture polonaise, dont je m'en fous, mais elle est presque moins importante pour moi que la culture normande. Et pourtant, voilà, les origines sont bien là, ou de la culture malienne ou américaine. Donc, on a eu envie de questionner ça, ce droit de parler de l'histoire du monde, qui que nous soyons, en fait, sans se l'approprier, mais en l'écoutant et en lui rendant hommage. Donc, on va se déguiser en viking. On va parler de l'histoire des Normands en Sicile, parce que c'est encore une histoire assez peu connue, donc ça nous intéresse d'aller chercher tout, d'autant que, justement, en Sicile, les Normands ont rencontré le multiculturalisme et ont découvert des univers et des cultures extrêmement riches qu'ils ont respectées, d'ailleurs. Et c'est assez intéressant de le constater justement en étudiant l'histoire de ces peuples qu'on identifie comme barbares, etc., et qui, justement, en arrivant pour plus ou moins conquérir quand même une place, ou en tout cas contribuer à son développement, a tenu compte des cultures locales, a travaillé avec, et on a fait quelque chose dont, d'ailleurs, le souvenir est assez positif en Sicile. Le souvenir des Normands, les traces laissées par les Normands sont plutôt positives et bien vues.
0: Vous travaillez en amont en tant qu'auteur. C'est une équipe. Comment ça se passe pour mettre sur le papier, pour écrire cette histoire que vous allez raconter?
1: Oui, ça va dépendre un peu des années. Là, assez souvent, c'est un binôme. Moi, j'ai une idée en tête, on va dire un peu conceptuelle, sociétale ou quelque chose qui m'intéresse et que j'ai envie de voir traiter dans le stage. Et Alice Barbier, qui est l'auteur véritablement du stage, derrière, amène aussi sa patte, sa vision des choses, va pouvoir contrebalancer peut-être une manière un petit peu raide que je vais pouvoir avoir dans un premier temps, enrichir le propos et lui donner aussi une forme théâtrale qui est particulière et dont moi ensuite je peux m'emparer pour imaginer des mises en scène avec les stagiaires.
0: Allez, on se retrouve dans un instant pour continuer de parler avec Valérie de Vikingo Mondo, le stage organisé par la compagnie Amavada, du lundi 6 au mercredi 22 juillet 2026 à Caen pour commencer. On ne sait pas trop où ça va finir. Et en attendant, on écoute Ikebe Shakedown. C'est un choix également de notre ami Raph, même s'il est fort probable que c'est moi qui ai rentré ça dans la prog. Et ça s'appelle The Viking. Et comme il y a un dracard sur le flyer de l'ogre Amavada qui présente ce stage, et ben on s'est dit que ça collait au thème.

0: Vous écoutez toujours le Jeu Direct numéro 11 de la saison 4 et nous parlons théâtre aujourd'hui, ou plus exactement pédagogie ou transmission dans le théâtre, ou éduc-pop dans le théâtre, ou plutôt cet aspect-là des choses, quoi. Hein, c'est vraiment, il est question de transmission quand même.
1: Ouais, il est question de transmission. Au départ, la création de ce stage-là, donc comme je le disais, c'était vraiment au début de notre vie professionnelle, de compagnie, etc. Mais en fait, très vite, on a voulu mélanger professionnel et amateur, puis devenir un stage jeunesse et sport, c'est-à-dire proposer à des jeunes, et des moins jeunes évidemment, c'est ouvert à toutes les générations, mais aussi précisément à des jeunes, de découvrir une manière de créer qui est particulière, qui est sur le grill, où tout le monde met la main à la pâte, mais chacun a sa spécialité. Les gens arrivent avec un savoir-faire et on essaye évidemment de le mettre en valeur. Donc il y a des musiciens, il y a des gens qui vont avoir une acquaintance technique et qui vont découvrir aussi comment est-ce que le goût de ça, en fait, le goût de se mettre au service du spectacle.
0: L'aspect technique est abordé aussi.
1: Alors l'aspect technique est abordé aussi, même si comme on ne joue pas dans un théâtre, c'est beaucoup de manutention. Mais de toute façon, la manière qu'Amavada a de créer des spectacles, c'est quand on est sur scène, on est impliqué, on joue évidemment, mais quand on n'est pas sur scène, on a un rôle aussi, qui est en général un rôle technique. Alors ça peut être d'orienter le public, de l'amener à un autre espace pour voir une autre scène. Ça peut être de préparer un décor un peu plus loin pour que la chose puisse continuer à avoir lieu, etc. etc. Et il est rare qu'on ait rien à faire, qu'on ait les mains vides et les bras ballants quand on est dans un stage d'Amavada. Et c'est aussi ça qui est génial, c'est qu'on s'amuse autant à jouer le rôle d'une princesse. Là, j'imagine qu'il va y avoir des guerriers vikings, des gens qui vont jouer des princesses ou des éclaireurs sioux qui vont venir bugger dans cette histoire. Mais il y a aussi le plaisir d'être au service d'une scène, de soit participer à un effet spécial ou un changement de décor, soit se costumer, se préparer pour changer de personnage et aller plus loin, etc., etc. C'est un peu cette frénésie créative et d'activité qui génère aussi cette ambiance aussi assez ludique dans la manière d'aborder le théâtre.
0: Que vous avez toujours défini, vous. C'est-à-dire que c'est une enveloppe jeunesse et sport, c'est pas pour autant un cahier des charges.
1: Alors, fut un temps, il y avait un cahier des charges très précis, mais qui nous convenait parfaitement. Il y a parfois comme ça des heures magnifique.
0: Comme c'est bon d'entendre ça, un cahier des charges qui convient parfaitement à ceux qui doivent le mettre en œuvre.
1: Eh bien oui, ça, franchement, ça arrive. En l'occurrence, il n'y avait rien qui nous choquait dans tout ce programme-là, ce projet-là qui est né à l'après-guerre et qui, en fait, on a clairement dans la droite ligne de Jean Villard et la popularisation du spectacle, le fait que la démocratisation aussi de la création artistique, s'adresser au maximum de gens possible, c'est-à-dire avoir une exigence sur la qualité des textes, sur le fond, mais que ce soit accessible, que ça ne soit pas snob ou que ça ne vienne pas prendre les gens pour des cons non plus. C'est-à-dire que voilà, on va traiter de sujets, on va s'en amuser, mais on va aller au fond des choses aussi et on va prendre du plaisir, puisqu'il y a aussi cette notion-là qui est quand même pour nous primordiale. Dans la vie humaine, on ne devrait jamais négliger cette notion-là. Il faut quand même penser à ça. Et même si on traite de sujets importants et graves, il faut qu'on arrive à vivre ensemble et à créer ensemble en prenant tous du plaisir, en respectant les autres, son voisin et ça, ça faisait partie du cahier des charges. Hein, et
0: c'était inscrit noir sur blanc dans le cahier des charges.
1: Il y avait cette dimension-là qui était importante, où il fallait valoriser tout le monde, il fallait qu'il y ait aussi une équité entre le plus possible entre les filles et les garçons. Donc, ils nous demandaient toujours des statistiques, des choses comme ça, que moi, je trouve logique de fournir, même si on n'arrive pas forcément à un équilibre parfait, évidemment. On peut quand même essayer de l'atteindre et vanter les mérites de ce stage-là à toutes les personnes possibles.
0: Ça s'est développé ou c'est plutôt quelque chose dont on doit parler au passé ? Vous êtes seul à respecter ce cahier des charges encore aujourd'hui, même si j'imagine qu'il y a, vous prenez vos libertés, évidemment.
1: Alors, le budget jeunesse et sport dévolu au stage réalisation a été entièrement coupé par Sarkozy. Donc, il y a beaucoup de stages qui se sont arrêtés suite à ça. Il y avait une vingtaine de stages nationaux sur toute la France, dont le nôtre, qui était quand même le plus gros hein, à l'époque, déjà. Et derrière cette coupe franche, le département et la ville de Caen ont continué à nous aider. Aujourd'hui, le ministère Jeunesse et Sport remet un peu de billes dans, quand même
0: Reviens
1: dans,
0: un peu.
1: revient un peu, pas à la dimension de l'époque, mais bon, c'est aussi pour ça qu'il nous impose un cahier des charges un peu moins drastique,
0: Ouais.
1: même si on met un point d'honneur à essayer de l'appliquer.
0: Donc en gros, la liberté est toujours là. Par contre, le budget, un petit peu moins. Ça ressemble un petit peu
1: Voilà, bon, bah ça, comme
0: à ce
1: partout,
0: qu'on dit
1: hein. Oui,
0: sur pas
1: là,
0: mal
1: il y
0: de
1: a.
0: choses actuellement. Ouais. Il y a aussi l'aspect pluridisciplinaire que tu as évoqué à travers la technique, mais qui est présent aussi dans le fait d'intituler ces stages, notamment théâtre et musique. Donc il y a toujours de la musique.
1: Il y a de la musique, donc là, il y a un
0: On peut venir faire le stage et ne faire
1: Que
0: finalement
1: de
0: que
1: la
0: de la
1: musique,
0: musique.
1: ouais. Alors, on demandera quand même une participation scénique, mais c'est même pas forcément obligatoire, hein. D'ailleurs, on peut venir faire le stage pour faire que des costumes ou de la peinture. Si quelqu'un arrive avec une volonté de participer à la création avec son savoir-faire, s'il veut pas faire de théâtre ou pas de musique, on lui trouvera une place. Il n'y a aucun problème. Donc, quelqu'un qui veut faire que de la musique, c'est possible. Bon. On sollicite quand même pour venir faire au moins de la scène, voire jouer un petit rôle ou en tout cas intervenir sur le déroulé des scènes. Là, pour la musique, il y a un compositeur, Pierre Millet, qui amène des partitions, et puis un musicien, un comédien, Johan Alex, qui se charge du suivi, d'amener la musique sur le plateau. Voilà. Donc là, il y a une répartition des rôles cette année. Le compositeur n'est pas forcément là sur toute la durée du stage. Mais c'est ensuite le relais est pris par Johan pour les arrangements en fonction des scènes, etc.
0: Tu as le temps, toi, de faire le stage du début à la fin cette année?
1: Absolument.
0: Oui.
1: C'est la seule chose que je fais dans l'année en étant à 100% dessus.
0: Ouais.
1: Et tous les ans, comme c'est à la fin de l'année, parce que c'est vrai que j'ai beaucoup de travail dans l'année divers et variés et j'ai du mal à être focalisé sur une chose. Pour le stage, après, c'est les vacances d'été pour moi. Donc,
0: Donc tu pratiques cette immersion tous les ans, de toute
1: pendant les
0: façon.
1: 2 semaines, je ne m'occupe que de ce stage et ça me fait énormément de bien aussi à moi.
0: On dit un mot de cette saison que Amavada vient d'honorer dans un lieu hyperactif, on peut le dire quand même.
1: Il se passe beaucoup de choses.
0: Alors bien sûr, au Bazar Naum, on n'est pas les mieux placés pour parler de l'activité d'Amavada parce qu'on a des trucs à faire aussi, mais on est quand même absolument subjugué par l'importance de ce programme. Comment ça marche? Ça va?
1: Oui, ça va. On reste une petite équipe et on reste une association. Il n'y a pas, voilà, c'est pas une délégation de service public à Mavada. Donc, on est dans un lieu, un outil qui est exceptionnel, qui nous permet de faire encore plus de choses qu'avant, parce que c'est plus pratique, tout simplement. C'est des espaces qui sont tout à fait idoines pour l'activité qu'on y mène, c'est-à-dire de la création artistique, théâtrale, musicale, art plastique, écriture, qu'on faisait déjà avant, et de l'accueil aussi de structures de production théâtrale, musicale, d'exposants art plastique, qui amènent aussi leur contribution au fonctionnement du lieu, puisque voilà, sans la participation d'autres structures qui viennent habiter le lieu
0: Oui.
1: parce qu'on les programme et qu'on travaille avec eux, parfois c'est aussi des partenariats hein, de manière très claire. Il y a aussi des choses qui sont montées avec certains services de la ville, comme par exemple la participation au Salon du Livre ou des choses comme ça.
0: L'accueil pur
1: L'accueil.
0: du type Kinokan
1: Ouais, ou interstice,
0: ou
1: voilà.
0: Interstice.
1: Et puis ensuite, c'est les co-réalisations avec des artistes qu'on aime bien ou des productions qu'on aime bien et qui viennent jouer dans le lieu à la billetterie. Pour le coup, il n'y a pas de session. C'est le fait de remplir le lieu aussi qui va permettre à la structure de partir avec le moins de dommages possible,
0: Et là
1: puisque.
0: aussi, dans un état d'esprit très pluridisciplinaire, comme le stage d'été.
1: Alors, c'est important.
0: Il y a de la musique.
1: Voilà, on veut absolument s'efforcer de mixer les publics, dont toutes les organisations qui vont proposer des festivals, où on, comme par exemple le collectif Toujours et le festival des clics qui va avoir lieu l'année prochaine chez nous, où justement il y a toujours plus ou moins la volonté de faire de l'éducation populaire, de travailler sur des rencontres professionnelles et de proposer des programmations, des expositions, etc. Ça va pour nous être très intéressant de travailler avec eux, puisque c'est complètement dans le... en tout cas la politique de l'association Amavada depuis longtemps.
0: Est-ce que la création Amavada est préservée dans toute cette activité ?
1: Alors oui, on a une tendance à faire beaucoup de créations sur de la performance, prestation sur tel ou tel endroit. Mais cette année, on a eu la chance de pouvoir trouver une fenêtre de tir pour créer un spectacle autour du texte de Karel Čapek, Ruhr, qu'on a joué 6 fois, 6 dates dans le lieu. On a aussi cet outil. Donc là, avec cette même exigence de mélanger professionnel et amateur. Et ça a été une expérience pour nous géniale qu'on va rééditer tous
0: et
1: les ans.
0: Et pour le public aussi, si on en croit les réactions.
1: Bah oui, voilà. Enfin, il faut qu'on ait cette dimension création. Qu'on ne pouvait plus vraiment, bah, quand on était à la Bibi, on a dû abandonner un peu ce côté-là, puisque la création d'Amavada, elle ne peut exister que si elle a son public dans la salle. Et c'est pareil, on a fait 6 dates parce qu'on a réussi à avoir 600 spectateurs sur la place de Caen pour pouvoir voir ce spectacle. Et finalement, le produire d'une certaine manière, puisqu'on n'a pas vraiment de subvention dévolue spécifiquement à la création. Donc il faut qu'on la finance par les billets, les entrées. Et donc ça, c'est important pour nous. Et même, je dirais même qu'on a envie de rester dans ce fonctionnement-là. Je ne voudrais pas que ça nous desserve. Si jamais quelqu'un veut nous donner des sous pour qu'on fasse des créations, allez-y quand même. Hein. mais quoique, puisqu'en fait, là, on fait ce qu'on veut, on fait le spectacle qu'on veut. À ce moment-là, on ne doit rien à personne, à part quand même le fait d'avoir un lieu pour le faire, ce qui n'est pas la moindre des choses, et de pouvoir y attirer du public.
0: Alors ce lieu, il est confortable, et j'ai l'impression, tu me dis si je me trompe, hein, que ça vous laisse justement le fait, vous qui avez connu une certaine précarité quand même dans les lieux, qu'il fallait entretenir, où la maintenance était très importante, où il fallait toujours développer le lieu dans son architecture, dans son organisation, etc. Le maintenir debout, bien souvent, le chauffer, l'éclairer, etc. J'ai l'impression que là, ça laisse complètement la place aux pratiques, en fait. Aux pratiques, à l'art, à la création, aux représentations, et que du coup, vous en profitez un max.
1: Tout à fait. Après, on peut dire dans un premier temps, puisqu'on apprend aussi dans un lieu comme celui-là, qui est un lieu patrimonial et qui est un lieu tout neuf, que les choses ne sont pas si simples que ça, et que c'est un lieu comme ça, il faut l'entretenir. C'est précieux, donc ça coûte cher. Toute réparation enclenche des démarches administratives que nous n'avions pas forcément avant, et des procédures que nous ne connaissions pas avant quand on maintenait un lieu debout avec 3 bouts de bois et puis 4 vis. En revanche, le public y est mieux accueilli, en sécurité. Évidemment que ça nous permet d'avoir une activité plus, entre guillemets, presque plus saine et plus efficace. Mais ce n'est pas sans revers de médaille. Le revers, c'est la préoccupation financière de maintenir quand même ce projet viable à l'intérieur d'un lieu comme ça.
0: Merci Valérie d'être venue nous parler de ce stage et puis d'être venue nous parler aussi d'Amavada au passage. On rappelle que ce stage qui s'appelle Vikingo Mondo sera organisé du 6 au 22 juillet 2026, qu'il est ouvert aux gens de 16 à 99 ans et demi. Est-ce que tu as des infos pratiques à nous communiquer pour celles et ceux qui nous écoutent et qui veulent se jeter sur le site internet et s'inscrire ?
1: Tout à fait, on peut se jeter sur le site internet et s'inscrire. On peut aussi venir samedi à l'Ogre à 17h, puisqu'il y a une réunion d'information. Ouais. Et je voulais dire aussi que le stage était encadré par Mélisa Lebert, Cléa Michelini, Johan Alex, Pierre Millier, moi-même, que Julie Duclus sera présente pour les costumes. Qu'est-ce que j'oublie ? que donc le texte est écrit par Alice Barbier, qu'on a un cuistot d'enfer qui s'appelle Bubu Pagier, qui fait la cuisine magnifiquement. Important. Et c'est important d'avoir ce soutien-là, ouais, quand même, faut l'avouer.
0: Rappelez que les représentations de fin de stage seront les 18 et 19 juillet,
1: voilà,
0: dans un lieu inconnu pour l'instant.
1: Tout à fait, qu'il va y avoir une dimension art plastique importante dont Plume et Car va s'occuper, et que toute l'équipe d'Amavada sera aussi présente pour encadrer ce stage-là.
0: Eh ben, on voilà, se dit à une prochaine fois.
1: Bah oui, hein, avec plaisir.
0: On vous souhaite bon stage, bonne fin d'Adulable Festival. C'est pas complètement fini.
1: Non, il reste un week-end.
0: Parce que c'est aussi un festival de printemps.
1: Cinq semaines de spectacles amateurs.
0: Allez, on y va.
1: Toutes les formes. Ça envoie du pâté. Ouais, tout à fait.
0: Et puis tu reviens, vous revenez quand vous voulez, bien sûr, dans le jeu direct, parce qu'il s'appelle l'émission collective. Et Amavada, c'est pas seulement une compagnie de théâtre et bien d'autres choses encore. C'est aussi un esprit collectif.
1: Absolument.
0: À bientôt, Valoche.
1: Merci.
0: On écoute un titre qui sera plutôt dans le thème de notre deuxième invité, puisque c'est un groupe des 60s choisi par Raph, qui est aujourd'hui à la technique et qui connaît bien aussi les stages Amavada, puisqu'il a été sur une édition.
1: Encadrant pour la
0: musique.
1: D'un stage qu'on a fini par jouer dans les carrières de temps. Un lieu bien connu des gens qui veulent se rafraîchir pendant les chaudes nuits d'été.
0: C'était Raph qui était à la musique, et là, il est comme d'habitude dans le jeu direct à la technique. Il a choisi Los Gatos de Balsa. C'est du rock 70s, on peut même dire du rock national, il m'a dit hors antenne, Raph. C'est une espèce de marque de fabrique du rock des 60s. C'est pas 70s, c'est des 60s. Argentin, puisque le deuxième tête de cette émission sera le théâtre communautaire argentin, dont Sylvia Marzolini va venir nous parler juste après ça.

0: Oh, ce petit habillage m'a rendu service car nous étions en train de dire au revoir tranquillement à l'amie Valérie et nous disons bonjour à l'amie Sylvia qui était il y a encore très peu de temps en train de bricoler les décors
1: Oui.
0: de ce qui va se passer ce week-end.
1: Oui.
0: On rappelle en deux mots, on fait le tour.
1: Allez,
0: Je
1: on
0: t'ai
1: y va.
0: présenté au début, hein, les auditrices et les auditeurs savent que tu fais partie de la maison, de toute façon ils te connaissent, ils t'ont
1: Ouais.
0: déjà entendu à ce micro, et que tu es instigatrice depuis le début de la communion entre le théâtre communautaire
1: C'est ça.
0: argentin et le Bazar Nahum.
1: C'est ça, tout à fait. Et ben après du coup 2 ans et demi, donc bonsoir tout le monde déjà. Après 2 ans et demi d'atelier, donc théâtre communautaire, nous sommes sur ce week-end sur notre, on va dire notre création. Voilà, on va rendre un petit peu sur scène et
0: C'est une
1: hors
0: forme de
1: scène.
0: restitution.
1: Ouais, c'est une restitution du travail qu'on a du coup vraiment élaboré très directement depuis janvier sur la thématique, mais forcément ça vient déjà de mois avant où ça pointait déjà la thématique
0: Les
1: qu'on
0: sessions
1: a.
0: sont au nombre de combien sur l'hiver, là? Vous avez des stages
1: C'était toutes les 2 semaines à peu près un dimanche. Journée entière. Et puis, bah voilà, comme la date de juin, donc ce week-end 13 et 14 juin, se dessinait vraiment, on a dit aux gens, là, il faut que le noyau de comédiens-comédiennes se fixe vraiment, parce qu'à partir voilà, de janvier, on attaquait vraiment le travail de restitution. Donc, parce que l'idée du théâtre communautaire, ce
0: On
1: dimanche-là,
0: peut le rappeler un peu, hein, le
1: ouais.
0: fond du théâtre
1: Ouais.
0: communautaire. On en a parlé dans le jeu direct, mais ça commence à dater.
1: Ouais.
0: On peut expliquer un peu ce qu'est le théâtre communautaire argentin.
1: Alors, il y a eu une rencontre il y a maintenant 3 ans avec Nestor et Mariana qui font partie du circuito Barracas Cultural de Buenos Aires, je sais pas quand tu vois,
0: Buenos Aires.
1: l'Argentine. Ils sont venus faire un stage à la demeurée, donc ça doit être 2024. Et puis, donc, ils étaient plutôt adressés à des professionnels. Alors, pas que des professionnels de la profession de théâtre, mais plutôt des pros qui, alors, ça pouvait être des gens dans l'éducation populaire, des gens dans tous les métiers du social. Et puis, bon, bah, des gens de la culture. Et puis, de nous, de la boutique, il y a 3-4 personnes qui ont participé, qui sont revenues vraiment enchantées. Moi, je ne pouvais pas y participer. Mais deux de mes collègues, Romu et Christophe, l'ont fait. Et en fait, ils sont revenus avec l'idée de se dire bah, ça serait intéressant qu'on puise un peu cette pratique de théâtre communautaire et qu'on en fasse au Bazar Nahum. L'idée un peu du théâtre communautaire tel que Mariana et Nestor le font, donc en Argentine, c'est un théâtre avec tout plein de gens. Ils font des spectacles énormes, ils peuvent être 100. Et c'est tout plein de gens, bon, ils parlent de communauté, mais ça ne va pas être une communauté fixe. Leur communauté chez eux, c'est tu peux être à 50 km, tu te rassembles. C'est voilà, un
0: Donc
1: moment
0: c'est le terme communautaire utilisé dans son sens ouvert et
1: ouvert,
0: non pas fermé.
1: pas fermé. Nous, on est souvent, quand on dit communautaire ici en France, c'est
0: On a
1: plutôt
0: du mal un
1: fermé.
0: peu, hein?
1: Ouais, c'est plutôt fermé. On se dit, bon, bah d'accord, alors c'est plutôt les blancs. Voilà, c'est plutôt les grands, c'est plutôt voilà. Et que là-bas, non, non, c'est vraiment ouvert à tout le monde. Et les voisins, même un voisin pour chez eux, c'est pas le gars ou la fille qui habite juste à côté de chez toi. Ça peut être un voisin qui est à 50 bornes, mais qui vient en fait pour partager ensemble ce désir de créer ensemble. Et l'idée, c'est que il y a tout le monde et en fait est à peu près sur le même niveau. Nous, en atelier plutôt classique théâtre, on est plutôt, il y a les metteurs en scène, les profs de théâtre, et qu'il y a une sorte de. Bah de sorte de quelque chose de plutôt pyramidal, on va dire. Et là-bas, c'est plutôt quelque chose de tous ensemble. Et puis les rôles sont interchangeables. C'est-à-dire que, bon, par exemple, il y en a un qui joue Monsieur Dupont en France. Ça va être toujours Monsieur Dupont, le même comédien qui va jouer Monsieur Dupont. Que là-bas, ils se disent, bah, en fait, non, parce que comme c'est des voisins, des voisines, et des fois, bah, ils ont leur vie de famille. qui s'ajoute tous les week-ends là-bas. Et ben,
0: ça joue tous les week-ends.
1: Ça joue tous les week-ends. Ouais, c'est samedi, dimanche, ça joue tous les week-ends. C'est un spectacle. Ils ont deux ou trois spectacles et il y en a qui y a le même spectacle qui tourne depuis déjà. Enfin, qui joue chez eux, dans leur maison, depuis, dans leur théâtre, depuis une bonne 10-15 d'années. Donc, en fait, pour que quand même le spectacle se fasse, et ben, par exemple, ils sont 5-6 à savoir le rôle. Donc, c'est complètement interchangeable. Donc, quand Paul il n'est pas là pour jouer Monsieur Dupont, ben, c'est pas grave, ça va être Bernadette parce qu'elle connaît le rôle. Et en fait, donc, c'est vraiment comme ça. C'est complètement interchangeable. Et c'est des gros spectacles. Ils sont très nombreux. Et c'est aussi l'idée, quand ils créent, c'est qu'ils travaillent sur le consensus. C'est-à-dire que pour réaliser une idée, pour aller au bout de l'idée en création, ben, ils essayent que tout le monde soit d'accord.
0: Ok. Donc ça veut d'abord dire se mettre d'accord.
1: Très gros.
0: Voilà. Là aussi, horizontalité dans
1: voilà,
0: la décision.
1: Exactement.
0: Et c'est des choix artistiques, ni plus
1: et
0: ni moins.
1: Et c'est des choix artistiques, ouais, tout à fait. Et du coup, ils parlent beaucoup. Avant même de faire peut-être une petite scène de 2 minutes, et ben des fois ils peuvent parler une demi-heure, trois quarts d'heure, parce que le maximum, il faut qu'ils soient vraiment d'accord au max. Ce qui change aussi de chez nous en atelier, parce que souvent bah, les plus timides vont pas parler, ceux qui ont plus du deal, ils vont prendre un peu

0: Ça pourrait s'appeler le théâtre collectif
1: Oui,
0: argentin, hein,
1: bah
0: franchement.
1: exactement, c'est ça, carrément. Et donc, du coup, voilà. Et nous, on a essayé d'avoir ce travail-là. Ben nous, on transmet déjà beaucoup de Romu, Christophe et moi, depuis très longtemps. Et on transmet aussi avec beaucoup de gens différents. Moi, personnellement, depuis 25 ans que je fais du théâtre amateur, j'ai été avec tous les styles de gens, des gens en situation de handicap, des gens de tous les âges. Et du coup, c'est cette communion-là et être sur le terrain et ne pas avoir peur d'être avec les gens tout court. Et du coup, on s'est dit, bah, en fait, ça nous parle, nous, déjà, énormément, déjà dans nos pratiques.
0: On parlait
1: Et
0: d'accessibilité avec Valérie tout à l'heure,
1: ouais, c'est ça. C'est
0: concernant
1: que.
0: les Duc Pop et la jeunesse et les sports et toutes les initiatives qu'ils ont pu avoir dans ce sens-là,
1: Ouais.
0: c'est un peu la même.
1: Ouais, c'est la même parce qu'en fait, on se dit bah, qu'à un moment donné, il y a pas du tout, c'est pas réservé à une élite. Tout le monde peut être, même ceux qui n'ont jamais fait de théâtre, ben voilà, sont complètement les bienvenus. Et là, les dimanches, ça permettait aussi une souplesse. Il y en a qui venaient un dimanche, de temps en temps, il y en a qui venaient, bah, qui avaient le temps de venir tous les dimanches. D'autres qui en ont fait un pendant une année, ils sont revenus l'année d'après. Donc voilà. Donc en fait, ça laissait aussi de cette possibilité-là. Et on a fait revenir aussi donc Mariana et Nestor. Donc il y a eu le stagiaire à la demeurée tout premier temps. Et après, on les a fait revenir deux fois ici.
0: Et du coup, ils vous remettent un peu sur les rails
1: Ouais,
0: de ce qu'ils font là-bas.
1: exactement. Exactement. Et nous, on est encore là, tous les trois. Et ben, on est encore comme des. Quand ils sont là, on est encore dans des.
0: Dans l'écoute et la découverte,
1: Ouais,
0: forcément,
1: voilà, c'est
0: et la
1: ça.
0: transmission, oui.
1: On chope encore leur transmission. Et puis c'est des gens tellement adorables. Et puis la condition là-bas en Argentine est différente culturellement et
0: Et
1: encore différente
0: justement,
1: de chez nous. Hein, c'est dictature et c'est compliqué.
0: dans le rapport qu'ils ont avec les gens qui fréquentent les stages de
1: Ouais.
0: théâtre communautaire argentin ici,
1: Oui.
0: est-ce qu'ils arrivent à mettre les mêmes choses en place que là-bas, ou est-ce que
1: Oui.
0: la population est complètement différente et
1: Non,
0: qu'il faut
1: ils arrivent
0: s'adapter?
1: vraiment avec. Bah, ils font trois. Quand ils viennent ici, quand ils viennent en France, ils font 3 mois à peu près de stage et de transmission. Même à certains endroits, ils créent directement des spectacles. Et en fait, quand ils sont venus ici, à Caen, ils ont vraiment fait tous les exercices qu'ils font déjà dans le laboratoire, qu'ils font déjà en Argentine. Et après, ce qu'on a demandé sur la dernière fois qu'ils sont venus, comme on avait déjà notre thématique autour du personnage féminin, on leur a demandé à la fin du week-end, le dimanche, ben, qu'ils s'attellent un peu plus que certains exercices qu'ils proposaient, soit avec cette thématique derrière. Et du coup, ben, on a fait deux, trois petites créations. Je fais des petites créations de 3-4 minutes, mais avec justement la mise en place qu'on parlait tout à l'heure, bah, il y a bien une demi-heure, 3 quarts d'heure avant de tchatch. On joue 2-3 minutes, puis après on reparle de ce qu'on vient de faire. Et en fait, bah, les derniers exercices étaient autour justement du personnage féminin dans tous ses états. La thématique qui nous est sortie voilà, au fur et à mesure des ateliers et du groupe qu'on a.
0: Sylvia, je te propose qu'on parle de ce thème,
1: Ouais.
0: de ces 2 jours qui nous attendent au Bazar Naum, au
1: Oui.
0: Balmonté et ailleurs, sur le site du Bazar Naum,
1: Oui.
0: donc le 13
1: Et 14.
0: et 14 juin, ça approche. Après avoir écouté un autre choix de notre ami Raph, toujours dans la veine argentine, puisqu'il s'agit de Almendra Muchacha, et ça date de 69, donc Raph est tout à fait capable de nous faire, lui, sur une thématique, une autre thématique, puisqu'il s'agit des 60s, deuxième titre des 60s aujourd'hui, et c'est encore péruvien, Almendra Muchacha. On y va.

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1: Oui, je dirais que l'émission collective avec aujourd'hui, je vous le rappelle, Raph à la programmation musicale. Nous venons d'écouter Almendra, Muchacha, c'était fantastique, merci Raph. Et nous parlons de théâtre communautaire argentin et plus spécialement des deux jours qui sont organisés au Bazar Naum ce week-end, les 13 et 14 juin 2026, organisés par Sylvia, entre autres. Hein, avec une équipe qui travaille au développement du théâtre du communautaire argentin dans ce lieu. À trois.
2: Ouais. Hein.
1: Et vous nous proposez ce week-end un thème qui est...
2: Donc le personnage féminin dans tous ses états.
1: Le personnage féminin dans tous ses états.
2: Ouais, l'idée c'était... c'est vrai que le groupe qu'on a est pratiquement que féminin, mais il y a quand même deux garçons. Voilà, il en reste plus qu'un de comédien, si je ne compte pas Remu et Christophe. Et en fait, très vite, c'est vrai que... les thèmes autour de la femme et la place de la femme sont ressortis. Donc on s'est dit on va pas creuser plus loin, on va essayer vraiment de garder ça, cette thématique là. Et puis on a commencé des travaux qui étaient plutôt sur l'ordre du corps et notamment un travail chorégraphique sur des gestes du quotidien qu'on pourrait clicher en gros sur la femme. Et donc on a fait complètement une chorégraphie là-dessus. Et puis un autre travail qu'on a fait en chorégraphie aussi, qui va être présenté comme une chorégraphie, c'est sur les violences faites aux femmes. Et du coup, là, moi, je leur avais dit, écoutez, c'est les violences que vous pouvez avoir subies ou vous pouvez voir, mais vous n'êtes pas forcément vous en train d'être la personne violentée. Vous pouvez aussi jouer une personne qui est violente. Et donc, du coup, on est parti de ces deux axes-là, déjà, du geste de quotidien et sur quelque chose de plus sur la violence, le harcèlement, la discrimination. Et après, on a déroulé des choses et il en est venu des écritures pas mal collectives, puisqu'on essaie de travailler...
1: Vous vous êtes mis d'accord, vous aussi.
2: Collectif, voilà, ouais, on travaille vraiment avec eux, hein, donc en des écritures collectives. Et donc, on s'est amusé à déterrer des vieux contes comme Cendrillon, Réponse, Shrek, et les détourner... où là, le prince charmant n'est pas que un prince charmant, voilà, et un peu un connard de prince. Donc, on s'est amusé là-dessus. Un connard de prince charmant. Donc, voilà, on s'est amusé à réécrire là-dessus. Il y a des choses où femmes et hommes... Non, c'était important de pas... c'est marrant parce que Romu et Christophe disaient toujours faire un spectacle féministe. Et moi, je dis, je ne veux pas du tout un spectacle féministe. En fait, il y a quelque chose qui me dérange là, dans ce terme-là, que je trouve assez galvaudé. Mais par contre, si, parler de la condition des femmes, des droits de la femme. Donc, il y a aussi tout un pan sur, effectivement, l'évolution des droits. Vu de différentes manières, parce qu'on a tous les trois, on a trois personnages dans le spectacle. Il y a plutôt une sorte de vieux Eddie Barclay. Moi, je suis plutôt Madame Claude. Et on a après un Romuald qui va jouer une sorte de chasseur-collectionneur safari d'espèces de femmes. Donc,
1: alors vous arrivez à encadrer et en même temps être au plateau.
2: Ouais. L'idée c'est ça aussi. C'est dans cette horizontalité là aussi, c'est d'être effectivement casser ce truc là de metteur en scène et pas être sur scène. Et nous, l'idée c'était aussi qu'on partage avec eux ce moment scénique, mais en même temps, oui, d'être un peu encadrant. Et en fait, du coup, voilà, on s'amuse là-dessus, sur aussi casser un peu les codes. Il y a tout un moment aussi où elles se vannent entre elles. Enfin, les comédiens, on se vanne entre nous, mais autant sur les femmes que sur les hommes. Et c'était un petit peu aussi, il y a des moments plus violents. Puis la société en ce moment nous rappelle bien que c'est chaud. On voit bien les chiffres, on voit bien que c'est les femmes qui en chient quand même le plus, que souvent la violence vient principalement des hommes. On voit bien aussi que les hommes ont du mal à se bouger. On a bien vu tous les rassemblements... Pour Liana, par exemple, il y a très peu d'hommes qui se bougent. Il y a aussi beaucoup d'hommes qui souffrent dans leur coin, qui ne savent plus aussi comment se positionner. Et moi, je trouvais que c'était aussi intéressant de parler de ça et qu'à un moment donné, on est tous dans la même galère, que ça soit un bon homme ou une bonne femme, on souffre de tout ça et qu'il faut plutôt, au lieu de se mettre des fossés entre nous, plutôt se rallier et se dire que bah, voilà, les choses doivent changer, mais pour nous tous, vraiment.
1: Et que c'est une époque au moins de révélation.
2: Ouais, c'est une époque de révélation. C'est une époque où il faut qu'on arrête d'être dans le silence, tous. Et là, moi, je trouvais que c'était important. Et nos comédiens étaient aussi prêts à lâcher des choses. Tout ce qu'on a, il y a des scènes pas évidentes dans le spectacle, il y a
1: j'ai l'impression que
2: tous traversé ça.
1: De manière générale, c'est quand même un peu dans la joie aussi que vous pratiquez le théâtre communautaire argentin.
2: On le crée dans la joie.
1: Sur des sujets comme ça, vous arrivez à trouver la légèreté, à trouver la joie, à trouver l'humour, à trouver
2: plaisir. On crée dans la joie, on crée dans la dérision. En plus, c'est quand même des comédiens et des comédiennes assez de francs de collier. Donc, c'est vrai qu'on se marre bien, on se taquine. Et on est un peu obligé parce que c'est vrai que les sous-thématiques sur cette place-là de la femme, ben oui, il y a des trucs qui ne sont pas... c'est pas la culotte sur la tête tout le temps. Mais du coup, il fallait aussi trouver justement ce côté-là. C'est qu'à un moment donné... s'amuser entre nous et pouvoir aussi nous sortir un petit peu de notre parole un peu plus dure, quoi, et voilà, de garder aussi ce côté-là taquin et dérision là-dessus. Donc en fait le spectacle, mais comme moi j'aime faire les spectacles, hein, c'est que je pense que le spectateur, il va être traversé par plein d'émotions différentes. Et le spectateur va être... c'est aussi quelque chose qui est dans le théâtre communautaire argentin. C'est que le spectateur va être passif.
1: OK.
2: Il est actif du début
1: jusqu'à la fin. Il y a de l'interactivité, donc.
2: Interactivité. Donc, il va être inséré complètement avec nous.
1: Attention, on ne va pas trop loin dans la description de ça, parce que tu peux faire peur à certaines auditrices, auditeurs.
2: Non, il faut vraiment que les gens viennent.
1: C'est quand même plus qu'ils viennent.
2: Bien sûr, il faut que les gens viennent. Mais ils vont pas participer dans un sens acteur, pas du tout. Mais on a besoin d'eux pour casser... en fait, là, on s'amuse avec l'espace... du début jusqu'à la fin, on va s'amuser avec l'espace du Bazar Nahum. Et du début jusqu'à la fin, du coup, ils vont être déséquilibre de l'espace. On va pas être que en frontal, les comédiens et le public en face. On va s'amuser avec eux façon très très sympathique, hein, pas de souci. Mais eux, ils vont être très intégrés avec nous. Voilà, le public.
1: Alors s'ils veulent se plonger dans cette ambiance et qu'ils veulent ne rien rater, il faut qu'ils soient présents à quelle heure et où ?
2: Alors samedi c'est la soirée, donc il faudrait qu'ils soient là devant le Bazar Nahum à 19h45. Ouverture des portes à 19h45. Le spectacle va vraiment commencer vers 20h. On va essayer 20h10. Et dès le début, il y a des surprises. Et puis le lendemain, c'est 15h45, ouverture des portes pour un début 16h10. Mais en gros, dès l'ouverture des portes, ils sont déjà dans le spectacle.
1: Donc c'est du théâtre, il faut arriver à l'heure.
2: Il faut arriver à l'heure.
1: Hein, ce n'est pas une soirée dance ou électro.
2: Non. Donc, il y a de la grignote et de boisson, du offert et du pas offert. Voilà, on va dire ça comme
1: On peut venir uniquement le samedi ou uniquement le dimanche.
2: Tout à fait, ou venir les deux. C'est mieux de réserver, comme il y a une jauge limitée. C'est mieux de réserver sur le Hello Asso. Allez voir sur le site du Bazar Nahum, directement sur la page théâtre communautaire. Et il y a tout ce qu'il faut. Ou sur les réseaux sociaux. Ça tourne beaucoup sur Facebook, Insta. Il y a du coup de quoi réserver. Et puis, ça va durer à peu près une heure. Et après, on échange avec les comédiens. Et voilà. Et puis,
1: ça, c'est un argument un verre pour ensemble. Aussi.
2: Bah ouais, carrément. Après, c'est échanger avec les comédiens, carrément. Boire un verre ensemble. Des tapas ou des crêpes le dimanche à vendre. Et ça risque d'être un moment très, très, très chouette. Très chouette. Et ce qu'on disait justement tout à l'heure pour faire le lien avec aussi les démarches de l'ogre, C'est vraiment du théâtre pour nous tous en fait, pour tous les, bah, les gens tout
1: et
2: court.
1: Et puis je viens de réaliser que pour celles et ceux qui nous écoutent, c'est possible d'aller à la réunion d'information sur le stage d'Amavada, Vikingo Mondo,
2: et
1: qui est à 17h et après de venir
2: ça,
1: assister
2: ça
1: à la soirée.
2: Ça, ça a fait une bonne journée complète là, sur...
1: Ça ne se chevauche pas.
2: C'est pas mal du tout.
1: Merci Sylvia.
2: Eh ben de rien, merci aussi. Merci Raph.
1: Je crois qu'on peut envoyer le générique du jeu direct. Raph, c'est parti pour vous dire à tous merci d'avoir participé à cette édition numéro 11, saison 4 du jeu direct. Merci à Valérie Dekoski de nous avoir présenté le stage Vikingo Mondo organisé du lundi 6 au mercredi 22 juillet 2026. Ce sera à l'Orgue dans un premier temps et on ne sait où dans un second. Et merci à Sylvia d'être venue nous présenter au titre de ces trois organisateurs de ce week-end au Bazar Naum autour du Théâtre Communautaire Argentin qui commence donc samedi soir le 13 et qui se finira dimanche. Soyez les bienvenus. Merci à Raph qui était à la technique aujourd'hui. On vous donne rendez-vous la semaine prochaine, une fois n'est pas coutume, pour un prochain jeu direct. Ce sera le 18 juin. Pour une fois, on joue un peu les hebdos. À la semaine prochaine, des gros bisous. D'ici là, portez-vous bien, profitez du printemps. Et à bientôt sur Radio Bazar Naum.

Je suis, je pense, assez proche de ses idées. 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

Et la technologie, ce n'est pas la centrale nucléaire, ce n'est pas les vaisseaux spatiaux, ce n'est pas la robotique, qui sont toujours les images qu'on emploie pour l'ASF. C'est le quotidien de ce qu'on a, c'est le smartphone. Et on devrait étudier encore plus précisément et plus profondément ce que le smartphone nous fait, quoi. Et comment il change nos façons de draguer, notre façon d'être sociaux, nos façons de penser, notre sexualité, notre façon de travailler, etc. Tout a été absolument touché, bouleversé, changé par ça, quoi.

un adversaire ne donne pas une réponse directe à une question ou à un argument, mais se dérobe au moyen d'une autre question ou d'une réponse indirecte, ou même essaie de détourner le débat, c'est la preuve évidente que nous avons touché un point faible de sa part, parfois sans le savoir. C'est une façon relative de se taire. Il faut donc insister sur le point où nous avons mis le doigt et ne pas laisser l'adversaire tranquille, même lorsque nous ne voyons pas encore en quoi consiste au juste la faiblesse que nous avons décelée.

0: meurt tous après tout.
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Le problème est que, à partir du début des années 2000, se sont mises en place des stratégies de transformation du World Wide Web en une machine de captation de data au service de ce qu'on appelle aujourd'hui les plateformes, développant ce qu'on appelle la data economy.

Le dodo, c'est terminé. 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

ce que je veux dire, c'est que toute la stratégie du pouvoir, c'est de jeter ce mouvement dans les bras de l'extrême droite, au lieu d'écouter un agenda démocratique et social dans sa diversité. Il n'a qu'une envie, M. Macron, c'est qu'il n'y ait que Mme Le Pen et lui. Le problème, c'est qu'en faisant ça, tous ces gens, en ayant perdu son en même temps, en ayant fait une politique uniquement pour les ultra-riches, tout cela, il les perd. Tout cela, ils vont être les bras croisés. Tout ce peuple plein de bonne volonté, ils vont le laisser tout seul face à Mme Le Pen. C'est comme, vous savez, il y a une fable de La Fontaine. Hein, on crie au loup une fois, on crie au loup une deuxième fois, et puis on crie au loup. Et là, vraiment, il y a loup. Et patatras, on est tout seul. C'est ça l'apprenti sorcier.

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0: Allô? Merde, comment ça marche ce matériel de merde?
1: Allô, Vatrin?
0: Merde, qu'est-ce que c'est que ce bordel là? 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

Bon, d'accord, c'est peut-être pas, je sais pas, Ridley Scott ou qui vous voulez, mais quand même, hein, Rainier Lynn, c'est pas le pire des réels. Les aventures de Ford Fairlane, par exemple. Juste pour le plaisir de voir Andrew Dice Clay. C'était pas si mauvais que ça, hein. Eh, tenez, Cliffhanger. Cliffhanger, ça c'est carrément top dans le genre de film. Le film catastrophe, l'homme contre la nature déchaînée. C'est génial, c'est un pur chef-d'œuvre. Ou au revoir à jamais.

0: Ton grand-père, père son arme, a mis des années à rassembler 18 bibelots ayant appartenu à 18 des individus les plus abominables ayant existé.
1: Ah oui?
0: Divise 18 par 3.
1: 6, 6 et 6.
0: Eh oui, c'est le chiffre du démon.

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Tu aimes bien cette chanson? Est-ce que tu aimes la musique? J'ai les cures. Oh, non. Je parlais pas d'une cure pour soigner. Ce sont des musiciens. Ils peuvent pas te guérir. Enfin si, mais sur le plan émotionnel.